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Voici une chanson qui vous donnera, je l'espère, envie de me retrouver dans quelques années lorsque nous fêterons mon bicentenaire de mon vivant. Car en effet, j'ai décidé de vivre très vieille afin d'emmerder le monde le plus longtemps possible. Chanson.

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